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Il est déjà 14h passé de 3 minutes à l'île de la Réunion et c'est le top départ pour votre émission En avant la musique cet après-midi. C'est Clem avec vous et on est ensemble jusqu'à 17h aujourd'hui. Au programme, vos plus belles chansons du moment avec tout de suite Médéris et Warren Ben, Viens danser. Suivi de Marc Harley, Sac Paz. Je vous souhaite à tous une bonne écoute et un bon moment et surtout une belle après-midi à tous et à toutes. Merci à tous ceux qui nous rejoignent et surtout merci de nous avoir choisis pour vous accompagner, que ce soit sur la route, au boulot ou même chez vous. Bonne écoute et bel après-midi.

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C'était Bon Figure de Sens Unique sur LFM. C'est Clem qui est avec vous cet après-midi. Et on est en route vers les 15h à l'île de la Réunion. Et tout de suite, on continue avec Magic System pour vous faire plaisir cet après-midi. Je vous souhaite à tous une bonne écoute et un bon moment.

Vous écoutez vos plus belles chansons sur LFM Réunion et tout de suite on continue avec une dédicace. Dédicace de la part de Florent de Saint-Joseph qui souhaiterait écouter Accident de Maiko, Timat et Vijawax. Et il dédicace cette chanson à toute sa famille, à l'équipe de LFM Réunion et également à tous ceux qui nous écoutent et aussi à l'animatrice du jour. En tout cas, je te remercie Florent. Tout de suite donc on va écouter ta dédicace Accident de Vijawax, Maiko et Timat. Je vous souhaite une bonne écoute et bonne écoute également à toi, Florent. Donc c'est tout de suite ta dédicace.

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C'était Carbone, dit le plus fort sur LFM. On est en route vers les 17h à l'île de la Réunion. Et tout de suite, on va continuer avec Dominique Barry, perdu de vue, suivi de Je t'ai laissé de Elixera sur LFM. Je vous souhaite à tous une bonne écoute et un bon moment. Et surtout une belle après-midi à tous et à toutes.

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Et on est parti pour une nouvelle heure ensemble, c'est Clem avec vous dans Avant la musique cet après-midi. Et tout de suite, on continue avec Marie-Jeanne Gaspard, Histoire, suivie de Zouklan, une dernière danse avant l'amour. Je vous souhaite à tous une bonne écoute et un bon moment. Merci de nous avoir choisis pour vous accompagner, que ce soit sur la route, au boulot ou même chez vous. Je vous souhaite à tous une bonne écoute et un bon moment. Une belle après-midi à tous et à toutes.

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0: vos plus belles chansons ne s'arrêtent pas sur LFM. C'était Wisdom, La Réunion Léla. Il est déjà 15h passé de 18 minutes à l'île de La Réunion. Et on se retrouve dès 15h30 pour faire le point sur la météo sur notre chère île. Mais avant cela, on va retrouver Philippe Laville, Collet Serré. C'est tout de suite. Je vous souhaite à tous une bonne écoute et un bon moment.
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5: Il est déjà 15h passé de 31 minutes à l'île de la Réunion et tout de suite, on fait le point sur la météo sur notre chère île et on commence du côté de Saint-Denis où là-bas, eh bien, pour cet après-midi, le temps est plutôt à la grisaille avec 26 degrés. Ensuite, on continue du côté de Saint-Benoît où, eh bien, nous avons un beau ciel bleu, un beau soleil pour cet après-midi avec toujours 26 degrés à l'extérieur. Quand on se dirige vers le sud du côté de Saint-Joseph, eh bien, nous avons 24 degrés et un ciel qui se veut mitigé avec quelques petits passages de nuages, mais un soleil qui reste majoritairement présent et 24 degrés à l'extérieur. Du côté de l'étang Saléléo, vous avez un beau ciel bleu, aucun nuage à l'horizon et 24 degrés. Dans l'intérieur de l'île, nous avons 19 et 20 degrés du côté de la plaine des Palmistes et de Salazie avec un soleil qui reste dominant pour cet après-midi. Ensuite, ce soir, donc, pour cette soirée, nous avons un ciel qui est majoritairement étoilé, donc du côté du nord de l'île, du centre et également du sud-ouest. Les nuages commencent à faire leur apparition du côté de Saint-Joseph avec 22 degrés et des nuages qui se veulent bien plus opaques et bien plus présents du côté de Saint-Philippe et du Piton-Sainte-Rose. Aujourd'hui, nous fêtons la Sainte Germaine et le soleil se couchera pour 17h46. Je vous souhaite à tous une bonne écoute et un bon moment et une belle après-midi à tous. Tout de suite, on continue avec Gala, Come Into My Life. Vous écoutez En Avant la Musique, c'est Clem avec vous. Je vous souhaite à tous une bonne écoute et un bon moment et bonne route à ceux qui sont au volant.

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Et tout de suite, on continue avec Kinvey. Soleil dans ma tête. Il est déjà 15h, passé de 47 minutes à l'île de la Réunion. Je vous souhaite à tous une bonne écoute et un bon moment. Et surtout, une belle après-midi à tous et à toutes.

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0: Il est déjà 16h passé de 3 minutes à l'île de la Réunion et on entame notre dernière heure ensemble pour votre émission En avant la musique. Merci de nous avoir choisis pour vous accompagner cet après-midi. Et tout de suite, on continue avec Meryl Patate, suivie de Slimane, Tout pour toi. Je vous souhaite à tous une bonne écoute et un bon moment et surtout une belle après-midi.
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On se retrouve dans quelques instants dès 16h30 pour faire le point sur la circulation sur nos routes de la Réunion. Mais juste avant cela, eh bien, on va s'écouter Tidem Piloté, suivi de Junior Calvin Klein et artiste Luc Léandri. Je vous souhaite aussi une bonne écoute et un bon moment. Et surtout une belle après-midi à tous et à toutes. Merci d'avoir choisi LFM pour vous accompagner, que ce soit sur la route, au boulot ou même chez vous.

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Il est déjà 16h, passé de 36 minutes à l'île de la Réunion et vous écoutez En avant la musique cet après-midi. Et tout de suite, on fait le point sur la circulation sur notre île. Et donc pour cet après-midi, eh bien du côté de la RN2 sur le boulevard Lancastel en direction de Sainte-Marie, vous avez pas mal d'embouteillages, notamment dans le secteur de Pont-Pasteur. Vous avez environ 1,1 km d'embouteillage, donc surtout soyez prudents. Faites bien attention. Du côté de la RN1 à Saint-Paul, en direction de Saint-Pierre, vous avez environ 1,1 km d'embouteillage. Donc surtout, soyez prudents. Faites bien attention. Du côté de la

que la route sera fermée dans le sens nord-sud entre les colimaçons et l'échangeur de l'étang salé de 20h à 5h. Donc surtout, je vous conseille de bien prévoir votre trajet. Pour ce travaux, il y aura une déviation qui sera mise en place du côté de la RD12 et de la RN1A pour reprendre la RN1, donc au niveau de l'échangeur de l'étang salé. Surtout, faites bien attention, donc vous aurez pas mal, d'obstacles sur la route. Donc la route sera rainurée par endroit. Donc surtout, soyez prudents, faites bien attention et aussi prévoyez bien donc vos trajets et vos déplacements pour cette semaine. Tout de suite, on continue avec Soleil dans ma tête de Kinvey. C'est tout de suite sur LFM. Je vous souhaite à tous une bonne écoute et un bon moment et surtout une belle après-midi à tous.

0: de Inoneki de Sierel FM pour vous mettre dans l'ambiance cet après-midi. Et tout de suite, on continue avec Yaku, Danser pour oublier. Je vous souhaite tous une bonne écoute et un bon moment. C'est la dernière ligne droite pour votre émission En avant la musique cet après-midi.
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0: Et on arrive déjà à la fin de votre émission En avant la musique. Il est déjà 16h, passé de 56 minutes à l'île de la Réunion. Et surtout, restez bien à l'écoute de votre radio. Et oui, dès 18h, vous allez retrouver Fred pour le casse dédié. Surtout, n'hésitez pas à le contacter pour vos messages et dédicaces au 02 62 489 868 ou par SMS au 06 93 048 719. Quant à moi, je vous retrouve demain 14h-17h pour votre émission En avant la musique. C'était Clem avec vous. Je vous dis à très vite sur LFM. Bye bye.
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Et c'est vous qui faites la programmation de votre radio. Clin d'œil à Clem qu'on aura le plaisir de retrouver demain après-midi pour son édition. En avant la musique. Eh bien nous, on prend place bien sûr dans ce rendez-vous du casse dédié en partenariat avec la salle de Planada, zone Pépinia Pierrefonds à Saint-Pierre. Les numéros à retenir, 06 93 048 719. Et puis le standard 0262 489 868. Vos petits messages également, on les réceptionne côté page bleue LFM Réunion. Et n'oubliez pas, après Mazad pour ce mois de juin, sens unique samedi dernier, et bien ce samedi 20, pour la fête de la musique, c'est PVL et Carole qui sera l'invité du week-end party. Et bien sûr, samedi, fête de la musique du côté de Saint-Joseph. Et ça, on aura l'occasion d'y en parler cette semaine. Quel plaisir d'être là. On se retrouve dans quelques minutes pour vos petits bonsoirs et vos messages. Et celui qui sera du côté de le Planada ce dimanche pour fêter la fête des papas. Comme il se doit, ils ont mis encore une fois les petits plats dans les grands. Le petit Alexandre venu tout droit de l'île Maurice sera là. Et d'ailleurs, c'est avec ça qu'on ouvre le casse-dédi ce soir. On se retrouve dans quelques minutes pour vos messages.

0: Notez-le bien et tous au Planada ce dimanche puisqu'il y sera pour fêter la fête des papas du côté du Planada, Tite Alexandre. Starlife, hein, il sera du côté du Planada et venant tout droit du côté de l'île sœur, l'île Maurice. Lui, c'est le petit jeune qui fait carton plein du côté de l'île sœur, mais pas que. Même à La Réunion, puisqu'il sera au Planada ce dimanche dès 14h. Mais nous, on vous donne un avant-goût bien avant, dès 12h10, pour le direct et en simultané sur votre radio. Le Planada, comme tous les dimanches après-midi, le direct, 12h, 22h. Si Alexandre, ça sera ce dimanche au Planada, ne ratez sous aucun prétexte. Le petit bonsoir avant vos messages, on a le bonsoir de Laurence du côté de Saint-Joseph, Ulrich de Saint-Pierre, Francesca, notre fidèle du côté de Saint-Paul, Chloé, Laurine, Fabrice de Saint-Jean, Catherine Saint-Louis, Aurore de Saint-Paul, Julie, Claudine du Tampon et G du Sud. Merci à vous d'être là ce soir dans cette édition début de la semaine. En ce lundi, le casse dédié, deux numéros à retenir, 06 93 048 719. On s'arrête là de suite. Pour vos messages, bonsoir Fred, c'est Coralie. Tu pourrais me mettre une chanson de Dire Straits. Salut, salut Fred, c'est Odile. Je voudrais écouter ce soir Amazon. Pacoué. Salut, salut Divine de Saint-Jean. Ce soir, Fred, tu pourrais me mettre Agnès avec Ego. Salut à tous, c'est Clémence. Je voudrais la chanson de Atmosphère si possible. Mal de toi. Allez bien, on balance tous ces sons à venir. Les sons, c'est vous qui les choisissez au 06 93 048 719 et le standard 02 62 489 868. Mais la zik arrive juste après.
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Atmosphère. On l'a pris à l'instant avec le mal de toi dans ce rendez-vous du Casse d'Edic. Le 18 mai, en partenariat avec la salle de Planada, Zone Pépini à Pierrefonds à Saint-Pierre. Bonsoir Fred, c'est Julien. Passe-moi ce soir Denis Fricot et Bayot sur la route comme d'hab. Salut LFM, c'est Rose du Tampon. Je voudrais écouter Pierre Bachelet, Quitte-moi. Bonsoir, c'est Gérard. Ce soir, si possible, Michel Sardou, musulmane. Salut Fred, c'est la team. Mais nous, ce soir, Choupinou Style avec Promesse. Et puis, on va faire plaisir, bien sûr, à une grande fidèle. Tous les soirs, elle ne rate aucun rendez-vous. Allez, le petit bonsoir à Mamie du côté de Saint-Jean. Et son choix musical ce soir, eh bien, elle avait envie de se faire plaisir. Rolón Iglesias, il faut toujours un perdant. Bonne soirée à vous tous, merci de votre fidélité. Et bonne soirée mamie, merci d'être là avec nous ce soir tranquillement.

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0: L'histoire souvenir de Pierre Bachelet à l'instant pour Quitte-moi. Programmé côté canal SMS 06 93 048 719. N'oubliez pas, notez-le bien, le jeudi 25 juin, 18h, dans le casse dédié spécial invité, exceptionnellement, j'aurai le plaisir d'accueillir Bruno Essil du groupe Apollonia et Quentin qui sera des nôtres. Ça sera donc le jeudi 25 juin et puis ce samedi 20 à 10h dans le week-end party, PVL et Carole, tous deux donc seront l'invité de ce week-end party. On marque la pause. Musulmane et Choupinou Style, vous l'avez programmé au standard. Le casse dédié, votre émission en partenariat avec la salle de Plalada, zone Pépinière Pierrefonds à Saint-Pierre.
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entame cette deuxième partie de votre émission, le casse dédié, en partenariat avec la salle Planada à Saint-Pierre, où on retrouve le direct chaque dimanche après-midi, entre 12h et 22h, et ce dimanche pour la fête des pères, le Planada concocté pour vous, venu tout droit de l'île Maurice. Tiens Alexandre. Donc, pas d'excuses ce dimanche, tous dans la référence du Sud et du côté du Planada, d'où on salue toute l'équipe. Coucou, c'est Mai de Saint-Jean, peux-tu me passer Mike Brandt, l'oiseau noir et l'oiseau blanc, s'il te plaît, merci. Bonne soirée à toi et bisous. Bonne soirée Mai, bisous également et merci d'être avec nous. Bonsoir Fred, je me prénomme Daisy de Petite-Île, je voudrais la chanson de Aïssia, Maman. Salut Fred, c'est Lydia. Passe-moi ce soir, s'il te plaît, Scorpion pour Lady Starlight. Coucou, c'est Marie de Saint-Jean. Ce soir, je voudrais me faire plaisir en écoutant Stargo, Live is Live, en souvenir. Salut Azote, c'est Daniel. Je voudrais écouter Texas avec The Conversation. Dans un instant, toutes ces programmations arrivent au 06 93 048 719, mais également le standard au 0262 400 89 868. Remontons dans les plus beaux souvenirs, l'une des grandes voix françaises, Mike Brandt.

Merci de votre fidélité. On s'arrête à nouveau aux côtés du canal SMS. Mais pas que, également le standard. Hein. Bonsoir Fred, c'est Sandrine. Je voudrais la chanson de Pixel, Homme Parfait pour mon plaisir. Salut Fred, c'est Colette de Saint-Jo. Passe-moi, s'il te plaît, The Beatles. Anthologie. Salut Fred, c'est Eric Saint-Jo. Un petit méta, Catherine adorée. Bonsoir LFM, possible d'écouter Dadju Bob Marley pour mon plaisir. Et c'est signé Pauline. Et puis, on fera plaisir à notre fidèle du côté des Manirons, Arsène, qui passe le bonsoir à sa fille Morgane, à l'artiste Jérôme Payette et à tous les auditeurs et auditrices de la radio. Et son choix est porté sur un hommage à Franck Michael qui nous a quittés la semaine dernière. Et il a choisi le titre Mélodie 1989.

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l'instant et Bob Marley. Et c'est là-dessus d'ailleurs qu'on termine l'édition Case dédiée de la soirée. Merci d'avoir répondu présent comme chaque soir. Excellent appétit si vous vous apprêtez bien sûr à passer à table. Le temps de vous rappeler bien sûr ce samedi 20 dans le week-end party, le rendez-vous du spécial invité PVL et Carole dès 10h. Ça sera donc dans le week-end party et on vous informe d'ores et déjà le coup de zoc du 18 juillet prochain. Le concert d'Apollonia du côté de l'auditorium Harry Payette à Saint-Jean. Apollonia et Quentin sera l'invité du week-end party le jeudi 25 juin à 18h. Soyez de la partie. Allez, il me reste plus qu'à vous.

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